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0: Konnichiwa, bonjour, bienvenue dans ce magazine du dimanche de Radio Japon. Ici Mathieu Simard.
1: Et ici Joël Achoc.
0: Aujourd'hui dans notre émission, on parle de médicaments, pas n'importe lesquels, ceux qu'on retrouve en vente libre dans toutes les pharmacies. Pourquoi? Parce que le Japon vient d'adopter une nouvelle loi avec l'intention de mieux contrôler la vente des médicaments sans ordonnance. Derrière ces changements se cachent des préoccupations de santé publique. De récentes études révèlent que la consommation excessive de médicaments est très répandue, notamment chez les jeunes.
1: Et nous vous ferons aussi découvrir une spécialité culinaire très

0: dans le sens de la longueur et placée en pente.
1: Il faut donc attraper les nouilles à pleine vitesse alors qu'elles glissent dans cette gouttière.
0: C'est exact. En groupe, on se place de part et d'autre du bambou et la compétition est lancée pour pêcher les nagashi somen dans leur course.
1: Avec des baguettes, évidemment.
0: Et oui, ce qui augmente le défi et les rires, surtout pour ceux qui ne sont pas habitués à manger avec des baguettes. Une fois attrapées, on trempe les nouilles dans une sauce froide, typiquement du mensuyu, servie concentrée ou légèrement diluée avec des glaçons. Le mensuyu est composé de bouillon dashi, de mirin, un vin de riz doux, de sucre et de sauce soja japonaise. Ensuite, on peut recouvrir les nouilles d'oignons verts, de gingembre ou de sésame grillé.
1: Ça a l'air délicieux. Et Joël, d'où vient cette tradition exactement?
0: Eh bien, selon l'agence de tourisme du Japon, on dit que ce plat trouve ses origines à Takachiho, dans la région du Kyushu, dans le sud-ouest du Japon. Avant l'avènement de la réfrigération, les habitants de la région avaient pour habitude de refroidir les nouilles bouillies dans l'eau fraîche de la cascade Tamadare durant les mois d'été.
1: On imagine le magnifique scénario. Les gorges de Takachiho sont connues pour leurs superbes eaux aux couleurs émeraudes.
0: Pas mal comme paysage pour un repas rafraîchissant en été, n'est-ce pas? Puis un homme du nom de Sato Mitsuyoshi aurait voulu transformer cette coutume locale en une activité commerciale, mais les autorités sanitaires ont refusé de lui accorder une licence pour vendre des aliments ayant été en contact direct avec la roche nue du lit de la rivière. Sato Mitsuyoshi a alors décidé de reproduire le principe d'une source naturelle en fabriquant de longs canaux en bambou.
1: Intéressant tout ça. Et aujourd'hui, où peut-on déguster le Nagashi Somen? Toujours à Takachiho, j'imagine?
0: Oui, un restaurant situé près des gorges de Takachiho aurait été fondé par Sato Mitsuyoshi en 1955. On y déguste généralement les nouilles avec des spécialités locales, comme de la truite de rivière grillée au charbon de bois.
1: Bon, et pour ceux et celles qui ne peuvent pas se rendre dans la région, il existe des alternatives?
0: Oui, il y a des restaurants connus dans divers endroits du Japon, comme à Kyoto ou à Saitama, près de Tokyo. Mais si c'est trop loin, vous pouvez faire comme j'ai fait l'an dernier et construire votre propre nagashi somen.
1: Donc nos auditeurs peuvent créer un bout du Japon dans leur jardin.
0: Oui, et c'est très facile. Si vous pouvez trouver du bambou pour l'aspect authentique, tant mieux. Vous avez seulement à le fendre en deux avec un ciseau à bois et nettoyer l'intérieur avec du papier de verre.
1: Et si on n'a pas de bambou?
0: Eh bien, vous pouvez le substituer avec des bouteilles en plastique coupées sur la longueur. Attachez-les à l'aide de rubans adhésifs et placez-les sur n'importe quel support, comme deux bâtons liés en forme de X ou des chaises, de sorte à créer une légère inclinaison. Et si vous vous sentez d'attaque pour un défi, vous pouvez même créer des courbes et des virages le long de la pente.
1: Et pour l'eau, j'imagine qu'un tuyau d'arrosage placé en haut suffit.
0: Exactement, puis faites cuire les nouilles et placez de petits tas au début de la pente et laissez simplement glisser. Évidemment, n'oubliez pas de mettre une passoire ou un bol en bas de la glissade au cas où personne n'arrive à attraper les nouilles pour éviter le gâchis. Et vous pouvez acheter la sauce mensuyu toute prête dans des épiceries asiatiques ou la préparer vous-même avec des recettes en ligne.
1: Et il ne reste plus qu'à inviter les amis et la famille. Merci Joël.
0: Je vous en prie. Et on continue en chanson avec Love Story wa Totsuzeni, en français L'amour tout à coup par Kazumasa Oda.

0: 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Notre focus cette semaine porte sur un phénomène un peu alarmant, la consommation excessive de médicaments sans ordonnance.
1: Que ce soit du sirop pour la toux, des comprimés d'ibuprofène, des analgésiques ou encore des somnifères, de nombreuses personnes se tournent vers ces substances non pas parce qu'elles sont malades, mais parce qu'elles sont à la recherche de certaines sensations, parfois pour fuir l'anxiété, parfois par besoin d'explorer l'inconnu. Les médicaments en vente libre peuvent sembler inoffensifs, mais ils peuvent tout de même mener à des surdoses et entraîner des dépendances.
0: C'est devenu un problème croissant, les autorités tirent la sonnette d'alarme.
1: Voilà, parce que plusieurs études lèvent le voile sur une situation très répandue au Japon. Il y a notamment une enquête menée en 2024 par un groupe de recherche gouvernementale qui est assez révélatrice. L'étude avance qu'environ un lycéen sur 70 et environ un collégien sur 55 feraient l'usage abusif de médicaments en vente libre. L'étude définit usage abusif par le fait d'avoir surconsommé des médicaments au moins une fois au cours de la dernière année. Selon une autre étude qui s'est intéressée spécifiquement aux établissements de santé mentale, on a découvert que plus de 70 % des patients adolescents qui suivent un traitement pour une dépendance aux médicaments consommaient principalement des médicaments en vente libre plutôt que des drogues dures. L'étude en question dit aussi que la consommation excessive de médicaments sans ordonnance est plus populaire chez les adolescents que ce qui a été observé pour les autres tranches d'âge. Maintenant, pourquoi les jeunes Japonais se tournent autant vers les médicaments en vente libre? Bien parce qu'ils sont facilement accessibles dans les pharmacies. On les retrouve aussi souvent à la maison. Pratiquement tout le monde les conserve, ces médicaments, à portée de main, comme remède courant. Et donc, cette facilité d'accès est considérée comme un facteur qui contribue aux surdoses.
0: Et Mathieu, que recherchent les jeunes lorsqu'ils choisissent de consommer des médicaments?
1: Le Centre national de neurologie et de psychiatrie a mené une recherche auprès de patients adolescents dans des établissements médicaux spécialisés en toxicomanie. Et selon l'étude, plus de 40 % des personnes interrogées ont nommé les relations avec des amis ou la famille comme élément qui a déclenché leur consommation abusive de médicaments. Autre raison souvent mentionnée pour justifier la prise de médicaments, les problèmes académiques et le stress à l'école. En fait, 30 % des participants à l'étude l'ont mentionné comme facteur qui a mené à la prise de médicaments. Pour ce qui est des effets recherchés, l'étude révèle que 30 % des jeunes ont répondu espérer atténuer leur sentiment de dépression grâce aux médicaments. 20 % ont indiqué vouloir ressentir des sensations de flottement ou de vertige, ou encore rechercher des sensations relaxantes, de même qu'une meilleure humeur ou de l'excitation. D'ailleurs, les chercheurs soulignent la nécessité de créer des espaces sécuritaires et accueillants dans les écoles et les communautés et d'offrir du soutien aux parents des personnes concernées. Maintenant, les experts disent aussi qu'il ne faut pas dénoncer ou encore réprimander les surdoses. Ce serait une erreur. Il faut éviter d'adopter une approche répréhensible, mais plutôt considérer la surdose comme un signal de détresse. C'est en fait le signal qu'une personne traverse une situation difficile. Bref, il faut privilégier les discussions franches, faire preuve d'ouverture, d'empathie, pour que les personnes qui consomment et qui sont peut-être aux prises avec une dépendance se sentent à l'aise de s'exprimer et de se confier.
0: Et en réaction, le gouvernement a décidé d'intervenir. Une nouvelle loi est entrée en vigueur au début du mois de mai.
1: Voilà, le gouvernement a révisé la loi sur les produits pharmaceutiques et les dispositifs médicaux. Les changements sont entrés, donc vous le disiez, en vigueur en mai. Les changements touchent les médicaments antitussifs, donc contre la toux, les médicaments contre les allergies, les médicaments contre le rhume et les médicaments antipyrétiques, donc contre la fièvre, ainsi que les analgésiques. En tout, il y a 8 substances qui ont été désignées comme médicaments à risque d'abus. Si le médicament en contient, il est visé par les changements législatifs. Maintenant, concrètement, qu'est-ce qui a changé? Bien, les pharmacies et les parapharmacies qui vendent ces médicaments sont tenues de vérifier l'âge du client qui se présente à la caisse. Les employés doivent aussi vérifier l'historique d'achat du client. Par contre, petit bémol, La loi ne précise pas la méthode exacte de cette vérification. La responsabilité revient à chaque pharmacie. Ce qui est déjà en place, c'est la vérification de l'âge. Donc, si un mineur se présente en pharmacie et qu'il souhaite acheter des médicaments qui sont visés par la loi, il pourra le faire, mais on va lui en vendre seulement en petit format, l'équivalent de 5 à 7 jours d'utilisation, donc pas de grande quantité pour les mineurs. Et même pour les adultes, les personnes de 18 ans et plus, la vente de produits en grand format ou de plusieurs articles est interdite sans raison légitime. Les pharmaciens et le personnel seront aussi tenus d'informer les clients des risques pour la santé en cas d'utilisation qui est contraire à la posologie. Finalement, autre changement, Joël, pour plus de sécurité, les produits eux-mêmes sont désormais entreposés en réserve. Donc, les emballages sont placés, oui, sur les tablettes, mais les boîtes ou les contenants sont vides. Les pharmacies ont tout de même l'option de garder les médicaments sans ordonnance sur les tablettes. Et dans ce cas, ils doivent être placés à la vue ou à proximité d'un pharmacien ou des membres du personnel.
0: Mais on comprend la volonté du gouvernement d'agir. Mais certains experts préviennent que les surdoses ne vont pas disparaître du jour au lendemain.
1: Certaines personnes pensent que l'intervention du gouvernement japonais pour mieux encadrer la vente de médicaments représente un pas dans la bonne direction. En revanche, ces personnes estiment que d'autres actions sont nécessaires pour s'attaquer à la source du problème. C'est du moins ce que croit l'association à but non lucratif Bond Project. C'est une association qui offre du soutien aux jeunes femmes qui rencontrent des difficultés dans la société. Et une des responsables de l'association souligne que les jeunes réussissent déjà à se procurer de grandes quantités de médicaments à l'extérieur des pharmacies, par exemple sur les réseaux sociaux, grâce à des amis ou encore dans la rue. Bref, ce n'est pas uniquement en améliorant le contrôle dans les pharmacies que la consommation va arrêter complètement du jour au lendemain. Par ailleurs, l'organisme Bond Project indique que pour éliminer réellement les surdoses, il faut d'abord se poser la question « Pourquoi, à la base, les jeunes consomment-ils des médicaments de manière excessive? Qu'est-ce qui les pousse à se tourner vers ces substances? » Et une fois qu'on aura répondu à ces questions, une fois qu'on aura identifié les raisons, c'est à ce moment-là qu'on pourra s'attaquer à la racine du problème. Finalement, l'organisme croit que les pharmaciens doivent aussi jouer un rôle de sensibilisation auprès des jeunes. Ils doivent les diriger vers les ressources disponibles en santé mentale s'ils les soupçonnent de consommer de manière abusive.
0: À voir donc si la nouvelle législation aura un impact sur la consommation des jeunes. Merci Mathieu. Avant de se quitter, voici la chanson « Mangetsu no Yorunara » en français « Seulement sous la pleine lune » par Aimyong.

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Nous vous présentons aujourd'hui deux vidéos avec sous-titres en français récemment publiées sur notre site. D'abord, revoyez les images percutantes de l'évacuation du centre commercial Ion-Mall Kumamoto dans la ville de Kashima, quelques minutes avant la violente explosion. Visionnez les premières images captées à l'arrivée des secours et l'étendue des dégâts suivant la déflagration. Les autorités poursuivent leur enquête pour tenter de comprendre les circonstances exactes qui ont mené à la mort de cette personne. Également cette semaine, une vidéo vous fera découvrir le Festival des Lanternes Kanto dans la ville d'Akita. Chaque année, l'événement met en scène de longs mâts de bambou ornés de dizaines de lanternes en papier. Environ 70 associations et entreprises locales participent à ce festival vieux de plus de 250 ans. 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Dans la page des actualités, descendez simplement jusqu'à la rubrique « Programmes spéciaux ». Bon visionnage!